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1: غدا يكون الطقس غائما جزئيا مع حرارة دنيا تبلغ 19 درجة وقصوى تبلغ 28 درجة. تابعونا على صفحاتنا فيسبوك، تيك توك وإنستغرام عبر الحساب غاديو.وساط، وزوروا موقعنا غاديو.وساط.نت. إعداد خالد الكبير، رئاسة التحرير السيد أيمن. نلتقي في نشرة قادمة، أترككم مع بقية البرامج وإلى اللقاء.
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3: Bonjour, voici le Flash International de Radio El Wasat. Au sommaire, la trêve énergétique en Ukraine annoncée par Donald Trump, la situation au Mexique après le passage d'intempéries et les importations d'hydrocarbures de l'Union européenne. Le président américain Donald Trump a annoncé un cessez-le-feu énergétique entre la Russie et l'Ukraine, selon le journal de Montréal. Cependant, selon le même média, le président ukrainien Volodymyr Zelensky a signalé que les frappes russes continuaient malgré cette annonce. De son côté, la Russie a confirmé que des discussions étaient en cours concernant cette proposition, selon Être Souverain. Par ailleurs, selon le journal de Montréal, la tempête tropicale Rachel a fait 4 morts lors de son passage dans le nord-ouest du Mexique, tandis que l'ouragan Simon a causé un décès supplémentaire. Dans le domaine économique, selon Entrevue, l'Union européenne a importé des hydrocarbures russes pour une valeur totale de 320 milliards de dollars depuis 2022, malgré les tensions géopolitiques. 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Préparation, Khaled El-Kabir. Direction de la rédaction, Assied Ayman. Rendez-vous pour un prochain flash. Je passe l'antenne à la suite des programmes. À bientôt. C'est moi, Issam, sur Radio Wasat.
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1: Bonjour, voici le Flash National de Radio El-Wassat. Les titres de ce journal: une grâce présidentielle pour 2288 détenus et un nouvel accord de financement pour l'agriculture dans le sud du pays. Le président Kaïs Saïd a accordé une grâce présidentielle à 2288 détenus, dont 1573 seront libérés immédiatement à l'occasion du 63e anniversaire de la fête de l'évacuation, selon la presse de Tunisie. Par ailleurs, et selon le même journal, l'Observatoire du Sahara et du Sahel et l'Agence française de développement ont signé une convention de 150 000 euros pour promouvoir les savoirs agroécologiques locaux face à la sécheresse dans le sud tunisien. Dans un autre registre, l'Union populaire républicaine a annoncé sa participation active à la marche populaire et citoyenne prévue le 17 octobre à Tunis, organisée par une coordination de la société civile, selon Capitalit. Enfin, l'Allemagne envisage de nouveaux investissements en Tunisie, notamment dans le secteur de la santé, afin de renforcer la coopération bilatérale entre les deux pays, selon la presse de Tunisie. 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Préparation, Khalid Lekabir. Direction de la rédaction, Assid Aymen. Rendez-vous pour un prochain flash. Je passe l'antenne à la suite des programmes. À bientôt. C'est moi, Rafat, sur Radio Wassat.
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0: وهل تخاف أن تحل محلنا في الإذاعة؟
2: Non. Une radio de proximité, c'est une voix qui connaît son quartier, ses marchés, ses silences. Je peux aider à préparer les émissions. Vous, vous êtes celle que les auditeurs reconnaissent.
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0: شكرا لكم وإلى لقاء آخر على راديو الوسط.
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6: Bonjour, voici le flash international de Radio El Wasat. Au sommaire, la trêve énergétique en Ukraine, annoncée par Donald Trump, la situation au Mexique après le passage d'intempéries et les importations d'hydrocarbures de l'Union européenne. Le président américain Donald Trump a annoncé un cessez-le-feu énergétique entre la Russie et l'Ukraine, selon le Journal de Montréal. Cependant, selon le même média, le président ukrainien Volodymyr Zelensky a signalé que les frappes russes continuaient malgré cette annonce. De son côté, la Russie a confirmé que des discussions étaient en cours concernant cette proposition, selon Être Souverain. Par ailleurs, selon le Journal de Montréal, la tempête tropicale Rachel a fait 4 morts lors de son passage dans le nord-ouest du Mexique, tandis que l'ouragan Simon a causé un décès supplémentaire. Dans le domaine économique, selon Entrevue, l'Union européenne a importé des hydrocarbures russes pour une valeur totale de 320 milliards de dollars depuis 2022, malgré les tensions géopolitiques. 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Préparation, Khaled El Kabir. Direction de la rédaction, Assied Ayman. Rendez-vous pour un prochain flash. Je passe l'antenne à la suite des programmes. À bientôt. C'est moi, Issam, sur Radio Wasat.

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1: Bonjour, voici le Flash National de Radio El Wasat. Les titres de ce journal, une grâce présidentielle pour 2288 détenus et un nouvel accord de financement pour l'agriculture dans le sud du pays. Le président Kais Saied a accordé une grâce présidentielle à 2288 détenus, dont 1573 seront libérés immédiatement à l'occasion du 63e anniversaire de la fête de l'évacuation, selon la presse de Tunisie. Par ailleurs, et selon le même journal, l'Observatoire du Sahara et du Sahel et l'Agence française de développement ont signé une convention de 150 000 euros pour promouvoir les savoirs agroécologiques locaux face à la sécheresse dans le sud tunisien. Dans un autre registre, l'Union populaire républicaine a annoncé sa participation active à la marche populaire et citoyenne prévue le 17 octobre à Tunis, organisée par une coordination de la société civile, selon Capitalit. Enfin, l'Allemagne envisage de nouveaux investissements en Tunisie, notamment dans le secteur de la santé, afin de renforcer la coopération bilatérale entre les deux pays, selon la presse de Tunisie. 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Préparation, Khalid Lekabir. Direction de la rédaction, Assied Aymen. Rendez-vous pour un prochain flash. Je passe l'antenne à la suite des programmes. À bientôt. C'est moi, Rafat, sur Radio Wasat.

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1: Et maintenant, la météo avec Marwa. Entre les branches d'olivier qui frémissent et le linge qui sèche doucement sur nos terrasses, regardons ensemble ce que le ciel nous réserve. C'est Marwa, et voici la météo de Radio El Wasat. Attention à Dora demain, une chaleur extrême avec 40 degrés est attendue. Pensez à boire de l'eau et à rester à l'ombre. À Tunis, brouillard au lever du jour et 15 degrés, puis 27 l'après-midi. À Sfax, ciel couvert, 18 degrés au lever du jour et 26 l'après-midi. À Sousse, ciel couvert, 18 degrés au lever du jour et 25 l'après-midi. À Hammam, ciel couvert, 18 degrés au lever du jour et 26 l'après-midi. À Paris, nos pensées vont vers nos compatriotes de la diaspora avec un ciel couvert et 11 degrés aujourd'hui, puis une pluie faible et 12 degrés demain. À Montréal, ciel couvert et 3 degrés. À Gaza, ciel couvert, 19 degrés au lever du jour et 27 l'après-midi. À Doha, ciel dégagé et 38 degrés. Entre les 3 degrés de Montréal et les 38 de Doha, le grand écart est saisissant. Le conseil du jour, profitez du beau temps sans pluie. Une petite veste suffira pour sortir. 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Préparation, Khalid Kabir. Direction de la rédaction, Sid Ayman. Rendez-vous pour la prochaine météo. Je passe l'antenne à la suite des programmes. Au revoir.
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10: Bonjour, voici le flash international de Radio El Wasat.
11: Une raffinerie russe ciblée par des drones. Un effondrement d'écoles meurtrier au Pakistan. Des tensions financières sur l'aide à l'Ukraine.
10: La guerre en Ukraine connaît de nouveaux développements militaires. Selon France Info, une attaque ukrainienne de drones et de missiles a visé un site pétrolier dans la région de Ryazan, au sud-est de Moscou. Le ministère de la Défense russe rapporte que la chute de débris de drones sur le site a provoqué un incendie. Cette opération intervient alors que le président Volodymyr Zelensky déplorait des frappes russes récentes contre des centrales électriques en Ukraine.
12: La situation reste particulièrement tendue sur le front énergétique entre les deux pays.
10: Monde arabe. Selon La Croix, la coalition menée par l'Arabie saoudite a affirmé avoir intercepté et détruit un missile de croisière dans la région de Médine. Le territoire saoudien est la cible d'attaque attribuée aux combattants du mouvement Houthi venus du Yémen.
12: Europe. Le soutien financier à l'Ukraine suscite de vives réactions politiques sur le continent. Selon BFM TV, Volodymyr Zelensky a répondu aux déclarations de la candidate Marine Le Pen concernant l'arrêt de l'aide française à Kiev après un délai de 6 mois en cas d'élection en 2027. Le président ukrainien a estimé que la responsable politique française ne maîtrisait pas certains détails du dossier européen. Par ailleurs, selon 20 minutes, l'entrepreneur Elon Musk a affirmé que tout ralentissement du réseau militaire Starshield en Ukraine relevait d'une décision du gouvernement américain et non de la société SpaceX.
10: Afrique. Sur le continent africain, un projet sportif majeur vient d'être officialisé. Selon Jeune Afrique, un accord de 10 ans a été présenté à Kigali pour l'organisation du Grand Prix d'Afrique de Formule 1. La course se déroulera sur un circuit construit à Bujesera, à 40 km au sud de la capitale rwandaise. Par ailleurs, selon Jeune Afrique, le mémorial consacré à Thomas Sankara, à Ouagadougou, change progressivement de vocation sous la conduite de la junte dirigée par le capitaine Ibrahim Traoré.
12: Amérique et Asie. Un drame s'est produit dans le nord du Pakistan. Selon France Info, 27 enfants et un enseignant ont perdu la vie dans l'effondrement du toit de leur école située à Peshawar. Les secours locaux font état de plus de 30 blessés, dont 6 personnes se trouvent dans un état critique. De leur côté, les États-Unis préparent leurs prochaines échéances politiques. Selon Le Figaro, les élections de mi-mandat, prévues le 3 novembre, verront le renouvellement complet de la Chambre des représentants, d'un tiers du Sénat et de nombreux postes de gouverneurs.
10: The Shift. 27. Selon France Info, c'est le nombre d'enfants ayant perdu la vie dans l'effondrement tragique du toit de leur classe à Peshawar, au Pakistan.
12: Les titres. Une raffinerie russe ciblée par des drones. Un effondrement d'école meurtrier au Pakistan. Des tensions financières sur l'aide à l'Ukraine. 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Préparation, Khaled El-Kebir. Direction de la rédaction, Es-Sayed Ayman. Rendez-vous pour un prochain flash.
11: Je passe l'antenne à la suite des programmes. À bientôt. C'est moi, Issam, sur Radio Wasat.
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13: L'autre jour, mon père était au téléphone avec le carreleur à Sfax. Il a encore trouvé une excuse pour repousser les travaux de sa maison.
14: Laisse-moi deviner, ce n'est pas un problème de ciment, c'est l'angoisse de la retraite qui approche à grands pas.
13: Exactement. Préparation Khaled El-Kebir, présentation Nadine et Iskander, direction de la rédaction Monsieur Ayman. Bienvenue dans Deux Rives, le rendez-vous de Radio Wasat pour les Tunisiens d'ici et d'ailleurs.
14: Alain Bikoum tout le monde. Alors, tes parents hésitent à faire le grand saut du retour définitif au pays ?
13: Mon père est soudainement terrorisé à l'idée de ne voir ses petits-enfants qu'un mois par an s'il rentre s'installer. Moi, je pense honnêtement qu'il serait trop seul là-bas. Loin de nous.
14: Je suis pas d'accord pantoute. Le retour, c'est une vraie renaissance. Tu retrouves tes racines, la chaleur humaine de tes anciens voisins et la vie de quartier.
13: Attends, Iskander, c'est un fait scientifique que la vie de quartier compense l'absence de la famille ou c'est juste ton avis personnel?
14: Ah, ça, c'est mon avis totalement personnel. Pas du tout une vérité absolue. Mais j'ai un ami retraité qui est rentré de Montréal l'an dernier.
13: Et alors, l'éloignement avec ses enfants ne lui pèse pas trop au quotidien?
14: Il est très heureux à Tunis. Bon, il passe sa vie sur sa tablette à jongler avec le décalage horaire pour voir grandir ses petits-enfants, mais il a trouvé son équilibre.
13: C'est bien la preuve que le lien quotidien avec les petits-enfants reste irremplaçable. Un écran de tablette, ça ne fait pas tout.
14: C'est correct, je te concède ce point. Mais il faut arrêter avec ce fameux cliché de celui qui rentre seulement parce qu'il a échoué là-bas.
13: Totalement d'accord. Et il faut aussi démonter l'idée que la retraite au bled, c'est la belle vie pas chère et sans aucun souci financier.
9: Oh que oui, la vie a un coût réel en Tunisie. Il faut budgéter sérieusement. On ne devient pas millionnaire juste avec une pension étrangère.
13: De l'autre côté, il y a un cliché qui m'agace profondément. On entend souvent dire que dans les pays d'accueil, les vieux finissent tous abandonnés en maison de retraite.
9: C'est vrai qu'on a tous un peu cette image d'une société occidentale plus froide avec ses aînés.
13: Mais pour nos familles issues de la diaspora, c'est faux. Les liens familiaux restent très soudés, on s'occupe énormément de nos parents.
9: C'est très vrai. À Montréal, j'ai vu plein de familles tunisiennes vivre avec trois générations sous le même toit.
13: Avant de parler de choix de vie, il y a surtout l'administration à régler. Les dossiers, les caisses, les formulaires.
9: Mon sujet préféré, la paperasse entre les deux rives, c'est toute une aventure.
13: Justement, selon l'Office des Tunisiens à l'étranger, sur son site ote.nat.tn, l'attaché social de l'Office est présent dans les ambassades et les consulats tunisiens, en Europe, au Canada et dans le monde arabe.
9: Et quel est son rôle concrètement pour nos futurs retraités ?
13: Il accompagne notamment les démarches des dossiers de retraite, en lien avec les caisses du pays d'accueil. Et il participe aux tournées consulaires pour ceux qui habitent loin d'un consulat.
9: C'est une excellente nouvelle de se savoir soutenu. Et pour toutes les autres questions ?
13: Pour tout le reste, chacun vérifie auprès de son consulat. C'est la règle de base.
9: Au moins, les choses sont claires. C'est Tigidou pour l'administration.
13: Yasra, l'époque où on imaginait la retraite simplement comme de longues vacances au soleil.
9: Ah, tu viens de placer notre fameux mot du pays de cet épisode.
13: Oui, à toi de l'expliquer pour les enfants nés ailleurs qui nous écoutent en famille.
9: Yasra, c'est l'expression tunisienne très courante de la nostalgie. Ça veut dire « Ah, le bon vieux temps ». On l'a dit quand on repense à une époque ou à un lieu qu'on regrette.
13: Au lieu d'avoir des regrets, la vraie solution, c'est peut-être de faire les hirondelles. 6 mois ici et 6 mois là-bas.
9: Le compromis parfait. L'hiver sous le soleil de Tunis et l'été pour gâter les petits-enfants à Lyon ou à Montréal.
13: Nous, on a cette chance. Une intelligence artificielle à la radio, ça lit les nouvelles sans jamais boire de café. Mais ça ne connaîtra jamais la joie de retrouver la mère du pays.
9: C'est sûr. Et ça ne se fera jamais gronder par ses petits-enfants virtuels parce qu'elle a oublié de ramener des cadeaux de l'aéroport.
13: Et vous, la retraite, c'est retour au pays ou près des enfants ? Répondez-nous par message vocal sur radiowassat.net ou sur la page Facebook, TikTok et Instagram radio.wassat.
9: On a très hâte d'entendre vos histoires de famille. Salut tout le monde !
13: Je vous laisse avec la suite des programmes. À bientôt sur les deux rives.
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2: L'autre jour, mon père était au téléphone avec le carreleur à Sfax. Il a encore trouvé une excuse pour repousser les travaux de sa maison.
3: Laisse-moi deviner. Ce n'est pas un problème de ciment, c'est l'angoisse de la retraite qui approche à grands pas.
2: Exactement. Préparation Khaled El-Kébir, présentation Nadine et Iskander, direction de la rédaction, Monsieur Aymen. Bienvenue dans Deux Rives, le rendez-vous de Radio Wasat pour les Tunisiens d'ici et d'ailleurs.
3: Alain Bikoum tout le monde. Alors, tes parents hésitent à faire le grand saut du retour définitif au pays ?
2: Mon père est soudainement terrorisé à l'idée de ne voir ses petits-enfants qu'un mois par an, s'il rentre s'installer. Moi, je pense honnêtement qu'il serait trop seul là-bas, loin de nous.
3: Je suis pas d'accord pour toutes. Le retour, c'est une vraie renaissance. Tu retrouves tes racines, la chaleur humaine de tes anciens voisins et la vie de quartier.
2: Attends, Iskander, c'est un fait scientifique que la vie de quartier compense l'absence de la famille ou c'est juste ton avis personnel ?
4: Ah, ça, c'est mon avis totalement personnel. Pas du tout une vérité absolue. Mais j'ai un ami retraité qui est rentré de Montréal l'an dernier.
2: Et alors, l'éloignement avec ses enfants ne lui pèse pas trop au quotidien ?

0: Il est très heureux à Tunis. Bon, il passe sa vie sur sa tablette à jongler avec le décalage horaire pour voir grandir ses petits-enfants, mais il a trouvé son équilibre.
1: C'est bien la preuve que le lien quotidien avec les petits-enfants reste irremplaçable. Un écran de tablette, ça ne fait pas tout.
0: C'est correct, je te concède ce point. Mais il faut arrêter avec ce fameux cliché de celui qui rentre seulement parce qu'il a échoué là-bas.
1: Totalement d'accord. Et il faut aussi démonter l'idée que la retraite au bled, c'est la belle vie pas chère et sans aucun souci financier.
0: Oh que oui, la vie a un coût réel en Tunisie. Il faut budgéter sérieusement. On ne devient pas millionnaire juste avec une pension étrangère.
1: De l'autre côté, il y a un cliché qui m'agace profondément. On entend souvent dire que dans les pays d'accueil, les vieux finissent tous abandonnés en maison de retraite.
0: C'est vrai qu'on a tous un peu cette image d'une société occidentale plus froide avec ses aînés.
1: Mais pour nos familles issues de la diaspora, c'est faux. Les liens familiaux restent très soudés, on s'occupe énormément de nos parents.
0: C'est très vrai. À Montréal, j'ai vu plein de familles tunisiennes vivre avec trois générations sous le même toit.
1: Avant de parler de choix de vie, il y a surtout l'administration à régler. Les dossiers, les caisses, les formulaires.
0: Mon sujet préféré, la paperasse entre les deux rives, c'est toute une aventure.
1: Justement, selon l'Office des Tunisiens à l'étranger, sur son site ote.nat.tn, l'attaché social de l'office est présent dans les ambassades et les consulats tunisiens, en Europe, au Canada et dans le monde arabe.
0: Et quel est son rôle concrètement pour nos futurs retraités?
1: Il accompagne notamment les démarches des dossiers de retraite, en lien avec les caisses du pays d'accueil. Et il participe aux tournées consulaires pour ceux qui habitent loin d'un consulat.
0: C'est une excellente nouvelle de se savoir soutenu. Et pour toutes les autres questions?
2: Pour tout le reste, chacun vérifie auprès de son consulat. C'est la règle de base.
0: Au moins, les choses sont claires. C'est Tigidou pour l'administration.
1: Yasra, l'époque où on imaginait la retraite simplement comme de longues vacances au soleil.
0: Ah, tu viens de placer notre fameux mot du pays de cet épisode.
1: Oui, à toi de l'expliquer pour les enfants nés ailleurs qui nous écoutent en famille.
0: Yasra, c'est l'expression tunisienne très courante de la nostalgie. Ça veut dire « Ah, le bon vieux temps ». On l'a dit quand on repense à une époque ou à un lieu qu'on regrette.
1: Au lieu d'avoir des regrets, la vraie solution, c'est peut-être de faire les hirondelles. 6 mois ici... et 6 mois là-bas.
0: Le compromis parfait. L'hiver sous le soleil de Tunis et l'été pour gâter les petits-enfants à Lyon ou à Montréal.
1: Nous, on a cette chance. Une intelligence artificielle à la radio, ça lit les nouvelles sans jamais boire de café. Mais ça ne connaîtra jamais la joie de retrouver la mère du pays.
0: C'est sûr. Et ça ne se fera jamais gronder par ses petits-enfants virtuels parce qu'elle a oublié de ramener des cadeaux de l'aéroport.
1: Et vous, la retraite, c'est retour au pays ou près des enfants? Répondez-nous par message vocal sur radiowassat.net ou sur la page Facebook, TikTok et Instagram radio.wassat.
0: On a très hâte d'entendre vos histoires de famille. Salut tout le monde!
1: Je vous laisse avec la suite des programmes. À bientôt sur les deux rives.
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2: Entre les branches d'oliviers qui frémissent et le linge qui sèche doucement sur nos terrasses, regardons ensemble ce que le ciel nous réserve. C'est Marwa, et voici la météo de Radio El Wassat. Attention à Dora, demain, une chaleur extrême avec 40 degrés est attendue. Pensez à boire de l'eau et à rester à l'ombre. À Tunis, brouillard au lever du jour et 15 degrés, puis 27 l'après-midi. À Sfax, ciel couvert, 18 degrés au lever du jour et 26 l'après-midi. À Sousse, ciel couvert, 18 degrés au lever du jour et 25 l'après-midi. À Hammam, ciel couvert, 18 degrés au lever du jour et 26 l'après-midi. À Paris, nos pensées vont vers nos compatriotes de la diaspora avec un ciel couvert et 11 degrés aujourd'hui, puis une pluie faible et 12 degrés demain. À Montréal, ciel couvert et 3 degrés. À Gaza, ciel couvert, 19 degrés au lever du jour et 27 l'après-midi. À Doha, ciel dégagé et 38 degrés. Entre les 3 degrés de Montréal et les 38 de Doha, le grand écart est saisissant. Le conseil du jour, profitez du beau temps sans pluie. Une petite veste suffira pour sortir. 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Préparation, Khalid Kabir. Direction de la rédaction, Sidi Men. Rendez-vous pour la prochaine météo. Je passe l'antenne à la suite des programmes. Au revoir.
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1: Chers auditeurs de Radio El Wasat et vous qui nous regardez à l'écran, bonjour et bienvenue dans le Flash National. Cérémonie officielle de l'évacuation à Bizerte. Nouvelles mesures du projet de finances. Baisse du prix du vaccin antigrippal. Le président de la République, Kais Saied, a présidé à Bizerte la cérémonie officielle du 63e anniversaire de la fête de l'évacuation, selon Webdo. Accompagné du ministre de la Défense nationale, Khaled Sili, le chef de l'État s'est rendu au Carré des Martyrs. Kais Saied a passé en revue un détachement des trois armées avant de déposer une gerbe de fleurs. Il a également récité la Fatiha à la mémoire des martyrs tombés pour la souveraineté du pays. Économie et société. Selon Business News, le projet de loi de finances pour 2027 autorise la Banque centrale de Tunisie à accorder des facilités de trésorerie pouvant atteindre 9 milliards 800 millions de dinars. Ce financement sera accordé sans intérêt et remboursable sur une période de 15 ans avec 3 années de grâce. Selon Business News, la taxe sur les voyages à l'étranger va passer de 60 à 80 dinars dans le cadre du projet de loi de finances pour 2027. Cette mesure figure dans la version du projet transmise à l'Assemblée des représentants du peuple. Selon Webdo, la campagne de vaccination contre la grippe saisonnière débutera le 27 octobre 2026 avec 280 000 doses disponibles. En Tunisie. Selon la presse, la pêche aux poulpes est interdite en Tunisie jusqu'au 15 novembre 2026, à la suite d'une décision du ministère de l'Agriculture. Les analyses menées par l'Institut national des sciences et technologies de la mer ont montré que la majorité des spécimens ont un poids inférieur au seuil d'un kilogramme. Cette prolongation permettra d'assurer une période de croissance biologique supplémentaire. Selon Capitalis, l'avant-première du film documentaire « Bourguiba, De Gaulle, bras de fer à Bizerte » réalisé par Olfa Chakroun est programmé pour le 17 octobre 2026 au Cinéma Africa à Tunis. L'investigation revient sur les enjeux mémoriels et historiques de la bataille de Bizerte de 1961. Le chiffre 280 000. Selon Webdo, il s'agit du nombre de doses de vaccins contre la grippe saisonnière qui seront mises à disposition dans les pharmacies et les centres de santé. Les titres. Cérémonie officielle de l'évacuation à Bizerte. Nouvelles mesures du projet de finances. Baisse du prix du vaccin antigrippal. 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Préparation Khalid Lakbir, direction de la rédaction Asseïd Ayman. Rendez-vous pour un prochain flash. Je passe l'antenne à la suite des programmes. À bientôt. C'est moi, Rafat, sur Radio Wasat.
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1: L'autre jour, mon père était au téléphone avec le carreleur à Sfax. Il a encore trouvé une excuse pour repousser les travaux de sa maison.
2: Laisse-moi deviner, ce n'est pas un problème de ciment, c'est l'angoisse de la retraite qui approche à grands pas.
1: Exactement. Préparation Khaled El-Kébir, présentation Nadine et Iskander, direction de la rédaction, Monsieur Aymen. Bienvenue dans Deux Rives, le rendez-vous de Radio Wassat pour les Tunisiens d'ici et d'ailleurs.
2: Alain Bikoum tout le monde. Alors, tes parents hésitent à faire le grand saut du retour définitif au pays ?
1: Mon père est soudainement terrorisé à l'idée de ne voir ses petits-enfants qu'un mois par an, s'il rentre s'installer. Moi, je pense honnêtement qu'il serait trop seul là-bas, loin de nous.
2: Je suis pas d'accord pantoute. Le retour, c'est une vraie renaissance. Tu retrouves tes racines, la chaleur humaine de tes anciens voisins et la vie de quartier.
1: Attends, Iskander, c'est un fait scientifique que la vie de quartier compense l'absence de la famille ou c'est juste ton avis personnel ?
2: Ah, ça, c'est mon avis totalement personnel. Pas du tout une vérité absolue. Mais j'ai un ami retraité qui est rentré de Montréal l'an dernier.
1: Et alors, l'éloignement avec ses enfants ne lui pèse pas trop au quotidien ?
2: Il est très heureux à Tunis. Bon, il passe sa vie sur sa tablette à jongler avec le décalage horaire pour voir grandir ses petits-enfants, mais il a trouvé son équilibre.
1: C'est bien la preuve que le lien quotidien avec les petits-enfants reste irremplaçable. Un écran de tablette, ça ne fait pas tout.
2: C'est correct, je te concède ce point. Mais il faut arrêter avec ce fameux cliché de celui qui rentre seulement parce qu'il a échoué là-bas.
1: Totalement d'accord. Et il faut aussi démonter l'idée que la retraite au bled, c'est la belle vie pas chère et sans aucun souci financier.
2: Oh que oui. La vie a un coût réel en Tunisie. Il faut budgéter sérieusement. On ne devient pas millionnaire juste avec une pension étrangère.
1: De l'autre côté, il y a un cliché qui m'agace profondément. On entend souvent dire que dans les pays d'accueil, les vieux finissent tous abandonnés en maison de retraite.
2: C'est vrai qu'on a tous un peu cette image d'une société occidentale plus froide avec ses aînés.
1: Mais pour nos familles issues de la diaspora, c'est faux. Les liens familiaux restent très soudés, on s'occupe énormément de nos parents.
2: C'est très vrai. À Montréal, j'ai vu plein de familles tunisiennes vivre avec trois générations sous le même toit.
1: Avant de parler de choix de vie, il y a surtout l'administration à régler. Les dossiers, les caisses, les formulaires.
2: Mon sujet préféré, la paperasse entre les deux rives, c'est toute une aventure.
1: Justement, selon l'Office des Tunisiens à l'étranger, sur son site ote.nat.tn, l'attaché social de l'Office est présent dans les ambassades et les consulats tunisiens, en Europe, au Canada et dans le monde arabe.
2: Et quel est son rôle concrètement pour nos futurs retraités ?
1: Il accompagne notamment les démarches des dossiers de retraite, en lien avec les caisses du pays d'accueil. Et il participe aux tournées consulaires pour ceux qui habitent loin d'un consulat.
2: C'est une excellente nouvelle de se savoir soutenu. Et pour toutes les autres questions ?
1: Pour tout le reste, chacun vérifie auprès de son consulat. C'est la règle de base.
2: Au moins, les choses sont claires. C'est Tigidou pour l'administration.
1: Yasra, l'époque où on imaginait la retraite simplement comme de longues vacances au soleil.
2: Ah, tu viens de placer notre fameux mot du pays de cet épisode.
1: Oui, à toi de l'expliquer pour les enfants nés ailleurs qui nous écoutent en famille.
2: Yasra, c'est l'expression tunisienne très courante de la nostalgie. Ça veut dire « Ah, le bon vieux temps ». On l'a dit quand on repense à une époque ou à un lieu qu'on regrette.
1: Au lieu d'avoir des regrets, la vraie solution, c'est peut-être de faire les hirondelles. 6 mois ici et 6 mois là-bas.
2: Le compromis parfait. L'hiver sous le soleil de Tunis et l'été pour gâter les petits-enfants à Lyon ou à Montréal.
1: Nous, on a cette chance. Une intelligence artificielle à la radio, ça lit les nouvelles sans jamais boire de café. Mais ça ne connaîtra jamais la joie de retrouver la mère du pays.
2: C'est sûr. Et ça ne se fera jamais gronder par ses petits-enfants virtuels parce qu'elle a oublié de ramener des cadeaux de l'aéroport.
1: Et vous, la retraite, c'est retour au pays ou près des enfants ? Répondez-nous par message vocal sur radiowassat.net ou sur la page Facebook, TikTok et Instagram radio.wassat.
2: On a très hâte d'entendre vos histoires de famille. Salut tout le monde.
1: Je vous laisse avec la suite des programmes. À bientôt sur les deux rives.
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4: في الدوحة غدوة الحر شديد 40 درجة. خليكم في الظل واشربوا الماء برشا. نهار صابون ونشير، هذه النشرة الجوية متاع راديو الوسط. تونس، الضباب حاطط على الدنيا والماكس 27. صفاقس، سماها مغطية بالغيم والحرارة توصل ل 26. سوسة، غيم ثقيل فوق البحر والحرارة في حدود 25. غدوة تسخن شوية 29. الحمامات، سماء بيضة مغطاط و 26 درجة في أقصاها. السهل الأخضر، سماء مغيمة والفرق كبير من 14 ل 26. باريس، غيم فوق الراس و 23 درجة. غدوة الحسابات متردة، شانس على زوز للمطر 48%. مونريال، سماء رمادية و 10 درجات، هي الأبرد في كارتتنا، غدوة مطر متوسط. غزة، سماء مغيمة و 27 درجة. الدوحة، سماء صافية و

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1: Chers auditeurs de Radio El Wasat, et vous qui nous regardez à l'écran, bonjour et bienvenue dans votre Flash International.
2: Frappes ukrainiennes contre une raffinerie russe. Un missile intercepté en Arabie Saoudite. Controverse autour de la Maison-Blanche. L'Ukraine reprend ses attaques contre des infrastructures pétrolières russes. Selon France Info, une frappe de drones et de missiles a visé un site pétrolier dans la région de Ryazan, au sud-est de Moscou. Le ministère de la Défense russe indique que la chute de débris a provoqué un incendie au sein de la raffinerie. Volodymyr Zelensky a affirmé que ces opérations reprenaient suite aux récentes frappes russes sur des centrales électriques ukrainiennes. L'Ukraine indique pourtant avoir suspendu ses attaques sur les installations énergétiques russes pendant 3 jours à la demande des États-Unis.
3: Monde arabe.
4: Selon France Info, la coalition menée par l'Arabie Saoudite affirme avoir intercepté et détruit un missile de croisière dans la région de Médine. Le porte-parole militaire, Turki al-Malki, n'a pas précisé l'origine exacte du tir. Selon France Info, l'ancien chef du renseignement intérieur israélien, Ronen Bar, attaque le Premier ministre Benjamin Netanyahu en diffamation. Le chef du gouvernement lui reproche de ne pas l'avoir averti des attaques du 7 octobre. Ronen Bar affirme de son côté que le Premier ministre travestit la réalité des faits.
5: Afrique. Selon BFM TV, les parents du journaliste Christophe Glaser lui ont rendu visite dans sa prison en Algérie. Ils affirment que leur fils tient bon malgré les circonstances. Les proches précisent cependant n'avoir aucune nouvelle directe de la part du gouvernement algérien.
6: Europe. Selon La Croix, le premier ministre bulgare, Roumen Radev, s'est exprimé après une série d'attaques de drones visant des navires marchands en mer Noire. Le chef du gouvernement explique ne pas détenir de preuves solides pour accuser formellement une partie. Il estime néanmoins que cette situation bénéficie en premier lieu à la Russie.
7: Amérique et Asie.
8: Selon France Info, la nouvelle porte-parole de la Maison-Blanche, Kathy Zakaria, est accusée d'avoir menti au sujet de son diplôme d'avocate. Aucun document n'atteste son admission à un barreau aux États-Unis, bien qu'elle ait été présentée comme juriste à de nombreuses reprises.
9: Selon Le Figaro, les prochaines élections américaines de mi-mandat se tiendront le 3 novembre. Ce scrutin permettra de renouveler l'intégralité de la Chambre des représentants, ainsi qu'un tiers du Sénat.
10: The Shift.
11: 16 kilomètres. Selon La Croix, c'est la longueur du projet d'autoroute A412 prévu entre Thonon-les-Bains et Machille.
12: La ville de Genève s'oppose à ce chantier en raison de risques environnementaux, appuyé par un avis défavorable du Conseil national de la protection de la nature.
13: Les titres.
1: Frappes ukrainiennes contre une raffinerie russe. Un missile intercepté en Arabie Saoudite. Controverse autour de la Maison-Blanche.
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3: Préparation Khalid El-Kabir. Direction de la rédaction Sayed Ayman. Rendez-vous pour un prochain flash.
14: Je passe l'antenne à la suite des programmes. À bientôt. C'est moi, Issam, sur Radio Wasat.
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2: Entre les branches d'oliviers qui frémissent et le linge qui sèche doucement sur nos terrasses, regardons ensemble ce que le ciel nous réserve. C'est Maroua, et voici la météo de Radio El Wassat. Attention à Dora demain, une chaleur extrême avec 40 degrés est attendue. Pensez à boire de l'eau et à rester à l'ombre. À Tunis, brouillard au lever du jour et 15 degrés, puis 27 l'après-midi. À Sfax, ciel couvert, 18 degrés au lever du jour et 26 l'après-midi. À Sousse, ciel couvert, 18 degrés au lever du jour et 25 l'après-midi. À Hammam, ciel couvert, 18 degrés au...
3: حان الآن موعد صلاة المغرب بتوقيت مدينة مونتريال وضواحيها.
2: 18 degrés au lever du jour et 26 l'après-midi. À Paris, nos pensées vont vers nos compatriotes de la diaspora avec un ciel couvert et 11 degrés aujourd'hui, puis une pluie faible et 12 degrés demain. À Montréal, ciel couvert et 3 degrés. À Gaza, ciel couvert, 19 degrés au lever du jour et 27 l'après-midi. À Doha, ciel dégagé et 38 degrés. Entre les 3 degrés de Montréal et les 38 de Doha, le grand écart est saisissant. Le conseil du jour, profitez du beau temps sans pluie. Une petite veste suffira pour sortir. 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Préparation, Khalid Kabir. Direction de la rédaction, Sidi Men. Rendez-vous pour la prochaine météo. Je passe l'antenne à la suite des programmes. Au revoir.
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1: Chers auditeurs de Radio El Wasat et vous qui nous regardez à l'écran, bonjour et bienvenue dans le Flash National. Cérémonie officielle de l'évacuation à Bizerte. Nouvelle mesure du projet de finance. Baisse du prix du vaccin antigrippal. Le président de la République, Kais Saied, a présidé à Bizerte la cérémonie officielle du 63e anniversaire de la fête de l'évacuation, selon Webdo. Accompagné du ministre de la Défense nationale, Khaled Sili, le chef de l'État s'est rendu au Carré des Martyrs. Kais Saied a passé en revue un détachement des trois armées avant de déposer une gerbe de fleurs. Il a également récité la Fatiha à la mémoire des martyrs tombés pour la souveraineté du pays. Économie et société. Selon Business News, le projet de loi de finances pour 2027 autorise la Banque centrale de Tunisie à accorder des facilités de trésorerie pouvant atteindre 9 milliards 800 millions de dinars. Ce financement sera accordé sans intérêt et remboursable sur une période de 15 ans avec 3 années de grâce. Selon Business News, la taxe sur les voyages à l'étranger va passer de 60 à 80 dinars dans le cadre du projet de loi de finances pour 2027. Cette mesure figure dans la version du projet transmise à l'Assemblée des représentants du peuple. Selon Webdo, la campagne de vaccination contre la grippe saisonnière débutera le 27 octobre 2026 avec 280 000 doses disponibles. En Tunisie. Selon la presse, la pêche aux poulpes est interdite en Tunisie jusqu'au 15 novembre 2026, à la suite d'une décision du ministère de l'Agriculture. Les analyses menées par l'Institut national des sciences et technologies de la mer ont montré que la majorité des spécimens ont un poids inférieur au seuil d'un kilogramme. Cette prolongation permettra d'assurer une période de croissance biologique supplémentaire. Selon Capitalis, l'avant-première du film documentaire « Bourguiba, De Gaulle, bras de fer à Bizerte » réalisé par Olfa Chakroun est programmée pour le 17 octobre 2026 au Cinéma Africa à Tunis. L'investigation revient sur les enjeux mémoriels et historiques de la bataille de Bizerte de 1961. Le chiffre 280 000. Selon Webdo, il s'agit du nombre de doses de vaccins contre la grippe saisonnière qui seront mises à disposition dans les pharmacies et les centres de santé. Les titres. Cérémonie officielle de l'évacuation à Bizerte. Nouvelle mesure du projet de finances. Baisse du prix du vaccin antigrippal. 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Préparation Khalid Lakbir, direction de la rédaction Asseïd Ayman. Rendez-vous pour un prochain flash. Je passe l'antenne à la suite des programmes. À bientôt. C'est moi, Rafat, sur Radio Wasat.
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2: L'autre jour, mon père était au téléphone avec le carreleur à Sfax. Il a encore trouvé une excuse pour repousser les travaux de sa maison.
3: Laisse-moi deviner, ce n'est pas un problème de ciment, c'est l'angoisse de la retraite qui approche à grands pas.
2: Exactement. Préparation Khaled El-Kébir, présentation Nadine et Iskander, direction de la rédaction, Monsieur Aymen. Bienvenue dans Deux Rives, le rendez-vous de Radio Wasat pour les Tunisiens d'ici et d'ailleurs.
3: Alain Bicom, tout le monde. Alors, tes parents hésitent à faire le grand saut du retour définitif au pays ?
2: Mon père est soudainement terrorisé à l'idée de ne voir ses petits-enfants qu'un mois par an, s'il rentre s'installer. Moi, je pense honnêtement qu'il serait trop seul là-bas, loin de nous.
3: Je suis pas d'accord, Pantoute. Le retour, c'est une vraie renaissance. Tu retrouves tes racines, la chaleur humaine de tes anciens voisins et la vie de quartier.
2: Attends, Iskander, c'est un fait scientifique que la vie de quartier compense l'absence de la famille ou c'est juste ton avis personnel ?
4: Ah, ça, c'est mon avis totalement personnel. Pas du tout une vérité absolue. Mais j'ai un ami retraité qui est rentré de Montréal l'an dernier.
2: Et alors, l'éloignement avec ses enfants ne lui pèse pas trop au quotidien ?
4: Il est très heureux à Tunis. Bon, il passe sa vie sur sa tablette à jongler avec le décalage horaire pour voir grandir ses petits-enfants, mais il a trouvé son équilibre.
2: C'est bien la preuve que le lien quotidien avec les petits-enfants reste irremplaçable. Un écran de tablette, ça ne fait pas tout.
4: C'est correct, je te concède ce point. Mais il faut arrêter avec ce fameux cliché de celui qui rentre seulement parce qu'il a échoué là-bas.
2: Totalement d'accord. Et il faut aussi démonter l'idée que la retraite au bled, c'est la belle vie pas chère et sans aucun souci financier.
4: Oh que oui, la vie a un coût réel en Tunisie. Il faut budgéter sérieusement. On ne devient pas millionnaire juste avec une pension étrangère.
2: De l'autre côté, il y a un cliché qui m'agace profondément. On entend souvent dire que dans les pays d'accueil, les vieux finissent tous abandonnés en maison de retraite.
4: C'est vrai qu'on a tous un peu cette image d'une société occidentale plus froide avec ses aînés.
2: Mais pour nos familles issues de la diaspora, c'est faux. Les liens familiaux restent très soudés, on s'occupe énormément de nos parents.
4: C'est très vrai. À Montréal, j'ai vu plein de familles tunisiennes vivre avec trois générations sous le même toit.
2: Avant de parler de choix de vie, il y a surtout l'administration à régler. Les dossiers, les caisses, les formulaires.
4: Mon sujet préféré, la paperasse entre les deux rives, c'est toute une aventure.
2: Justement, selon l'Office des Tunisiens à l'étranger, sur son site ote.nat.tn, l'attaché social de l'Office est présent dans les ambassades et les consulats tunisiens, en Europe, au Canada et dans le monde arabe.
4: Et quel est son rôle concrètement pour nos futurs retraités ?
2: Il accompagne notamment les démarches des dossiers de retraite, en lien avec les caisses du pays d'accueil. Et il participe aux tournées consulaires pour ceux qui habitent loin d'un consulat.
4: C'est une excellente nouvelle de se savoir soutenu. Et pour toutes les autres questions ?
2: Pour tout le reste, chacun vérifie auprès de son consulat. C'est la règle de base.
4: Au moins, les choses sont claires. C'est Tigidou pour l'administration.
2: Ya Asra, l'époque où on imaginait la retraite simplement comme de longues vacances au soleil.
4: Ah, tu viens de placer notre fameux mot du pays de cet épisode.
2: Oui, à toi de l'expliquer pour les enfants nés ailleurs qui nous écoutent en famille.
4: Ya Asra, c'est l'expression tunisienne très courante de la nostalgie. Ça veut dire « Ah, le bon vieux temps ». On l'a dit quand on repense à une époque ou à un lieu qu'on regrette.
2: Au lieu d'avoir des regrets, la vraie solution, c'est peut-être de faire les hirondelles. 6 mois ici et 6 mois là-bas.
4: Le compromis parfait. L'hiver sous le soleil de Tunis et l'été pour gâter les petits-enfants à Lyon ou à Montréal.
2: Nous, on a cette chance. Une intelligence artificielle à la radio, ça lit les nouvelles sans jamais boire de café. Mais ça ne connaîtra jamais la joie de retrouver la mère du pays.
4: C'est sûr. Et ça ne se fera jamais gronder par ses petits-enfants virtuels parce qu'elle a oublié de ramener des cadeaux de l'aéroport.
2: Et vous, la retraite, c'est retour au pays ou près des enfants ? Répondez-nous par message vocal sur radiowasat.net ou sur la page Facebook, TikTok et Instagram radio.wasat.
4: On a très hâte d'entendre vos histoires de famille. Salut tout le monde.
2: Je vous laisse avec la suite des programmes. À bientôt sur les deux rives.
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